0: balancer encore du punk sans filtre. C'est Frustration qui s'y est collé. Ils ont tordu le morceau à leur manière. Ambiance cold punk, sale, étendue. Parfaite pour foutre le frisson. Puis il y a le morceau aussi En Cavale, de 86. Arrive après le départ de Gilles. Sur scène à Quimper, Benoît balance en intro.
1: Alors spécialement pour les absents de ce soir, de tout regard avec eux. Salut Gilles, salut Didier, salut à vous. Ce morceau leur colle à la peau, il s'appelle En Cavale.
0: Prémonitoire. Un titre chelou, entre punk et reggae blanc cramé. 8-6 Crew l'a repris sans tricher, comme un gant trop serré, qui gratte mais qu'on garde. Et puis il y avait un autre plan, faire reprendre l'espoir et la santé. Le morceau fétiche, l'hymne officieux, celui qui collait au baston, au viré, à la fois d'être ensemble contre le reste du monde, par Comintern secte. Mais ça, ça s'est cassé la gueule, comme souvent avec les bons projets. Trop pur, trop bordélique, ou trop en avance. Frustration, histoire d'un soir, 8-6 Crew, En Cavale. Ce magnifique split single est disponible via Une Vie Pour Rien. 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
1: Salut à tous, c'est Wati pour une nouvelle découverte sur Droguise Radio. On va partir vers la Norvège et plus précisément à Oslo avec le groupe Shipwrecked. J'avais envie de vous faire écouter un excellent morceau qui s'appelle For the Fall, sorti en 2017 sur PST. On écoute ça tout de suite sur Droguise Radio. Shipwrecked, For the Fall.

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Maintenant, on passe à un peu de punk 77 avec les Buzzcocks et le morceau What Do I Get, demandé par Florian de Lille.

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Salut Droogies Radio, ici Milky pour vous présenter une petite exclusivité espagnole, ou je devrais dire plutôt catalane, puisque c'est le groupe La Inquisition qui nous offre à tous ce morceau issu de leur nouvel album Tenebrae. Le morceau s'appelle 1991. C'est parti pour vous.

0: Merci beaucoup, groupe. Vous retrouverez le clip le 11 novembre et l'album sortira le 20 novembre. Bonne journée à l'écoute de Droogies Radio. Salut!
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Poursuivons avec un groupe peu connu, sorti un petit peu de derrière les fagots par Conrad de Minneapolis, qui nous a donné la liberté de choisir le morceau. Il s'agit du groupe Asociale, avec un E à la fin. C'est un groupe de Oi, italien, formé en 1990, et je vais vous passer un morceau qui s'appelle Hoxton Tom for President, qui est clairement une référence au bassiste des Four Skins. C'est un morceau issu de leur tout premier EP Novum Comum, qui en latin veut dire comme le nom de la ville dont ils sont issus, dans le nord de l'Italie. En 2010, donc 30 ans après, ils ont fait une release de 12 chansons en tout. Donc c'est de la Oi et il y a aussi du ska. Voilà, très bonne écoute.

Salut à tous, vous êtes bien à l'écoute de Druiz Radio, c'est Wati. On part pour une nouvelle découverte dans le 93 avec un groupe qui s'appelle LKP, formé autour du graffeur KLM et de Loki à la guitare qu'on retrouvait dans Street Poison ou encore Mercenaries ou Salvation City Rockers. J'ai l'impression que le reste du groupe, plus ou moins les membres actuels de Mercenaries. LKP nous viennent de Neuilly-Plaisance dans le 93 en banlieue parisienne et nous servent une sorte de mélange entre punk rock et hip-hop qui peut rappeler Transplants ou les Zwinkels. On écoute tout de suite LKP, le respect est mort.

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Salut les Droogs, c'est De Warlin. J'ai en ma possession un nouveau morceau du groupe montréalais The Prowlers. Bon, c'est pas des nouveaux dans la scène, hein, ils sont là depuis 98, mais ils ont un nouvel album qui est prévu le 8 avril 2022 lors de leur release party à Montréal en compagnie de Bishop's Green, Béton Armé, Rough Cuts et Mortier. Et bah c'est ce morceau que je vais vous passer, hein, un morceau qui fait office pro de promo, il s'appelle You, et c'est tout de suite sur Droogies Radio. The Prowlers, oi.

T'es bien à l'écoute de la Drouguise Radio, la meilleure web radio oi et punk francophone. La programmation continue et on va s'écouter The Templars avec Teenage Warning. 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
2: Allez, même pas peur, on continue la session hardcore sur Droogies Radio avec Snoop de ce côté de l'ordi. Là, on part à Grenoble avec les copains de 18s. Le titre s'appelle Cops Panic. Il est plutôt bien foutu et je crois qu'il a été enregistré dans un gros festival. Le clip est bien foufou, ça moche sale. Bonne écoute sur Droogies Radio.

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1: 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Pour ceux qui ne connaissent pas Faz Walls des Italia, ils se sont formés en 2007 en tant que projet solo de l'auteur, compositeur, chanteur et guitariste Faz La Roca. Aussi loin qu'ils se souviennent, il a toujours été influencé par les débuts du rock and roll, du glam rock et du punk. Depuis leur première sortie en 2008, ils ont sorti de nombreux singles et sortent maintenant leur 8e album, On The Ball. Ils ont eu des sorties mondiales dans des pays comme les États-Unis, le Canada, l'Italie, l'Espagne et l'Allemagne, entre autres. Ils ont donné plus de 300 concerts dans le monde, dont le Punk Rock Bowling à Las Vegas, qui fut l'un des derniers grands spectacles de Faz Walls avant cette putain de pandémie mondiale. Là, ils ont pu jouer aux côtés de The Hives, Rancid, The Specials, Descendants, The Damned et les Undertones, ainsi que plein d'autres groupes. Aujourd'hui, ils sont de retour avec leur 8e album On The Ball. Cet album rend hommage à leurs amours des débuts du rock'n'roll américain. Vous entendrez des touches d'Eddie Cochran, de Chuck Berry et de Little Richard avec ce son rock'n'roll classique propre à Faz Walls. Spaghetti Town Records, le label américain de Géorgie, s'est associé à Surfing Kai, un label italien, et Snap Records, eux, sont espagnols, pour vous proposer la sortie vinyle de On The Ball en Amérique du Nord et en Europe le 18 avril 2022. Faz Walls et Faz La Roca au chant et à la guitare, Diego Angelini à la basse, Marco Galimberti à la batterie. Je vous propose d'écouter un tube, Hot Cold Fever, qui est décliné aussi au format single. Allez, on écoute ça. Faz Walls sur Droogies Radio.

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1: Salut, c'est Wati, on se retrouve tout de suite pour une nouvelle découverte sur Droguiz Radio. On part du côté de Nantes avec Puissance Cube, un groupe qui nous avait déjà surpris par sa reprise de Lafayette, de Lion's Law, dans une version, on va dire, un peu électronisée. Cette fois, ils reviennent avec un morceau enregistré en juin 2020, et cette fois, c'est une reprise de Iron Maiden. Donc la chanson originale, c'est Fear of the Dark, et cette fois, c'est Puissance Cube, J'ai peur du noir.

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Vous êtes bien à l'écoute de la Drouguise Radio, c'est la matinale, le 7 à 8 avec De Warlin. On vient d'écouter UK Subs et on enchaîne direct avec une reprise de Warrior Kids par Légion 76, Légion 76.

On vient de se faire un petit bloc musical là, donc après l'infanterie sauvage, Nuit Blanche, c'était Screeching Weasel, les Américains avec Hey Suburbia. Et puis là on est en Angleterre avec les Newton Neurotics et Kick Out the Tories. On reste en Angleterre avec un message d'amour une fois de plus à Madame Maggie Thatcher. Avec The Larks, Maggie, out, out, out.

Et non, ce n'était pas The Business, c'était Cortatu qui adaptait le morceau de The Business Drinking and Driving en version espagnole. Mierda de Ciudad. Ville de merde sur Droogies Radio. Et puis voilà, on continue cette programmation musicale. Je suis un peu fatigué ce matin, un peu comme vous, hein, avec The Bruisers, Society is Full.

Après Comintern, on est passé au Pathetic Punk avec Not Sensibles et leur titre Little Boxes. On reste dans le Pathetic Punk avec The Pork Dukes et leur pièce Making Bacon.

Allez, pour finir cette matinale, un petit bloc pour les suicidés du travail. Suicidas suivi de traître. Il est 8h. Ciao, c'était De Warlin. 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Oh oui.

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Rude Boys and Girls, vous êtes bien sur Ghetto 69, une heure de ska, skinhead, reggae et rocksteady, en compagnie d'Antonio sur Drugis Radio. Ce matin, on a commencé avec Jackie Me Too, avec Our Things, on continue avec John Holt, Stick By Me.

C'était Flora Adams avec le morceau Fire Fire, sorti en 1975 par Flames Records. On va continuer avec Desimaron, Skinhead à Meshup, London Town.

C'était Theo Beckford avec Don't Have a Ticket, Don't Worry. Juste avant, on avait écouté Marcia Griffiths avec My Ambition. On va continuer avec Ken Booth, When I Fall in Love.

C'était Alton Ellis and the Flame avec All My Tears. Juste avant, on avait écouté Cornel Campbell avec 10 to 1. Maintenant, on écoute un autre Campbell, Cécile, avec Whisper to Me.

Et après cette superbe instru de Tony Mimekuk et de Supersonics, psychedelic reggae, on va s'écouter Horace Andy, Love of a Woman, The Pyramids, Telstar, The Fugitive, Rocksteady et Glenn Adams, She's So Fine.

C'était Black Man Country de Horace Hind. On arrive déjà à la fin de Ghetto 69 pour cette semaine. On se retrouve mercredi prochain, toujours à 10h, toujours sur Drugiz Radio. En attendant, allez bien sur le Mixcloud de la Drugiz Radio pour retrouver toutes les émissions Ghetto 69 ainsi que les autres émissions de la Drugiz Radio. On va se quitter avec un dernier morceau, c'est de Ebony Sister, Let Me Tell You Boy. À la prochaine. Ciao.

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1: On a reçu un mail de Hanovre en Allemagne de la part de Kirsten, la chanteuse du groupe Tankshot, un groupe de punk rock allemand, donc au chant féminin, un peu à la Deadline. Bon, ça me rappelle ça, mais bon, ça va vous rappeler d'autres groupes, évidemment. Ils ont sorti un deuxième album qui s'intitule Psychoman. C'est sorti le 2 juillet 2021 sur Layton Records, Liberty of Death et Kids Union en LP et CD. Ils ont quelques clips sur YouTube et moi j'ai choisi de passer le titre Broken Heart. Alors on va écouter ça tout de suite, c'est Tankshot, Broken Heart sur Droogies Radio.

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2: Salut les Droogies. Parlons aujourd'hui du premier EP des Dijonais revanchards, j'ai nommé Talion. Je les avais découverts sur Oi l'album volume 2, sorti en 2019 chez Une Vie Pour Rien, avec le très bon morceau Dans la rue. C'est récemment qu'ils ont sorti leur premier EP. Enfin, récemment. À l'été 2020, quoi. En tout cas, il s'appelle La Flamme dans nos cœurs. Commençons par l'objet. Pochette en noir et blanc, avec au recto un skin qui nous montre effectivement qu'il a une flamme dans le cœur, et au verso, une photo des membres du groupe. Voyons à l'intérieur. Ah, chouette! Il y a un insert, avec les paroles et tout en plus, et d'autres photos du groupe, dont une en concert, qui nous fait penser que ça fait quand même un bail qu'on n'y a pas été. Bref. Ah, par contre, il n'y a pas d'indicateur de vitesse. Voilà le risque que vont courir les participants d'un DJ set tardif.

0: veux pas dire, mais elle vacille un peu là, la flamme. Les morceaux en eux-mêmes, donc le disque. Deux faces, trois morceaux de Oi pur. Sur la face A, Coup de mou et Skinhead. Même si c'est bien fait, pardon, j'avoue que je suis pas méga fan de ces morceaux. Par contre, le vrai bijou, il est sur la face B.
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3: Salut les Droogies, c'est Little David.
4: Et Mélo.
3: Donc sur Droogies Radio.
4: Alors, aujourd'hui, le titre de ton émission, c'est Oi rare en exotica. Tu peux nous expliquer ce titre ?
3: Bah, en fait, je me suis inspiré de deux compilations qui étaient sorties dans les années 90, qui avaient fait le bonheur quelques années après de Wattie, qui sont à ses débuts. Et qui ces compiles en fait c'est complètement hétéroclite, c'est des groupes du monde entier, européens, sud-américains, des années 80, 90, donc bon, ça s'est arrêté aux années fin 90, mais voilà, donc il pouvait y avoir Rage Orgasm comme un groupe de colombien des années 90, comme un groupe mexicain, un groupe allemand, voilà, bon, c'était vraiment un mélange sur 20 ans, et je me suis inspiré de ça, et du coup il y aura des groupes des années 80, un peu moins 90, puis après ça sera plutôt 2000 et 2010, et voilà, un mélange du monde entier.
4: Donc on va commencer par quel groupe?
3: On va commencer par Head Trigger. C'est des japonais, ça existe depuis fin 90, c'est les Addicts japonais, donc là leur titre ça sera Clockwork Soldier.

0: Maintenant, on va enchaîner avec un groupe serbe.
1: Oui, alors un groupe que j'ai déjà mis dans mes précédents trucs, les émissions ou G7, un groupe que j'adore, nom un petit peu imprononçable, c'est Two Minuta MCHC, c'est 2 minutes de haine en fait. Le titre, c'est un groupe de 84 de Novi Sad à côté de Belgrade. Et en fait, à la base, ils n'avaient pas sorti de cut, c'était juste des enregistrements cassettes. Et il y a eu un 45 tours dans les années 90. Et là, récemment, l'année dernière, il y a eu un LP sorti par un label espagnol qui s'appelle Rest in Punk, et qui a sorti les deux démos plus un live. Apparemment, cet album, il est assez dur à choper. Nous, on l'a eu avec des potes par les États-Unis, mais même comme ça, c'est galère à avoir. Donc, après, pour ceux qui sont intéressés, faut vraiment essayer de gratter sur toutes les listes de distribution punk et tout ça, et regarder sur Internet. Mais c'est un groupe, c'est une grosse tuerie. Donc, voilà. Je vais faire... Pour les autres groupes aussi, il y a des groupes, je ferai un petit peu la promotion de ce qui a été réédité ces dernières années ou des groupes plus récents et qui vont sortir, on va en profiter. Donc là, je voulais mettre ce groupe-là parce que, en plus que j'aime bien, comme il y a quand même un 33 tours avec la totale, les deux démos et le live, c'était quand même bien de le préciser. Après, chacun se démerder pour essayer de se le trouver. Mais franchement, vous ne serez pas déçus de ce que vous allez trouver dessus.
0: Alors, c'est quel titre tu vas nous passer? C'est imprononçable, vas-y, à toi, essaye.
1: Je vais regarder, là c'est marqué ici.
0: Dosao G. Crash.
1: Voilà.
0: Ouais, merci, c'est moi qui prononce mal.
1: Allez, on envoie.

0: Alors, on va rester dans la même région, la même période, avec cette fois un groupe grec.
1: Birdward 82. Alors, c'est un petit groupe obscur grec qui, à l'époque, en 83, a sorti un EP qui s'appelait Fireworks, qui n'a quasiment jamais été distribué. Régis Relay en a eu quelques copies, mais en fait, voilà, c'est un groupe, je crois, qui n'a pas été distribué. Puis bon, j'imagine que les groupes grecs à l'époque, à cette époque-là, en 83, bon, c'était pas non plus facile pour eux. Donc, c'est plus un son power pop punk rock, mais en fait, ça apparaît souvent dans les compilations de tous les groupes punk oi. Alors, je sais pas pourquoi en fait, parce que je crois qu'il y a un des membres qui après a joué dans un groupe skin, mais bon, ça n'a jamais été vraiment prouvé. Je crois qu'il y a eu un petit mélange là-dessus, mais bon. Et en tout cas, il y a trois titres. Et sur ce 45 tours qui est introuvable, les titres, vous pouvez les avoir à travers divers compiles. Enfin, vous les trouvez sur YouTube aussi, mais sinon ils sont en vinyle sur divers compiles. Et entre autres, sur Rara Exotica, ils y étaient aussi. Donc c'est vraiment c'est un super son. Des fois de se dire que dans des petits pays comme ça, à cette époque-là, il y avait des mecs qui ont sorti des 45 tours, qui sont des tueries comme ça, c'est quand même bien délire. Donc c'est pareil, c'est un groupe que je mets régulièrement parce qu'il mérite vraiment vraiment d'être connu. Donc c'est un titre de leur 45 tours introuvable qui s'appelle
0: Modern Trouble.
1: voilà
0: Ok.

0: Alors, on continue notre tour du monde avec cette fois la Nouvelle-Zélande et Notag.
1: Ouais, Notag, groupe légendaire de Nouvelle-Zélande. C'est début 80 aussi, enfin mi-80. Ils avaient un maxi qui était quasiment introuvable, qui a été réédité il y a, je crois, peut-être 5 ans sur un label américain, Radiohead. Donc en fait, ça vous pouvez le trouver, je pense encore, ça peut se trouver. Et c'est vraiment un maxi qui vaut le détour. Donc là, on va mettre le titre Notag, vraiment leur titre classique. Enfin, bon, il y a tous leurs morceaux sont vraiment mortels. Donc, parti pour
0: Notag.
1: Voilà.

0: Maintenant, on va passer au Mexique et à l'Équateur.
1: Ouais, alors deux 45 tours qui sont sortis récemment sur un label français, mais fait par un franco-chilien de Strasbourg. Donc le label, c'est Amor y Rabia Records. Le premier 45 tours, c'est Hymnos. Ils sont mexicains. Ils existent depuis 2-3 ans. Ils ont fait leur premier concert en première partie de Lonslow à Guadalajara. Je crois que c'est leur ville d'origine. Donc très bon groupe. Ils ont un autre, ils ont un album et un autre 45 tours. Ils sont sur un label aussi européen pour l'album. Voilà, moi j'adore. Là, le morceau qu'on va passer, c'est une reprise des Redskins. Et le deuxième groupe, qui est aussi du même label, qui est sorti pareil là il y a 2-3 mois, c'est Daga. Et c'est un groupe de Quito en Équateur. Donc c'est des mini pressages, hein, c'est 300 copies. Mais voilà, vous pouvez les trouver sur pas mal de listes en France et puis bon, en Europe, mais bon, en France, Bertel les a. Voilà. Il y a plusieurs labels qui le distribuent. Et Amor y Rabia, c'est vraiment le spécialiste de tout ce qui est sud-américain. Donc c'est un label, vous pouvez lui faire confiance, c'est vraiment que des bons trucs, c'est une bonne présentation, c'est voilà, c'est super propre. Il n'y a pas de risque à acheter.
0: Ok, alors, les deux titres, c'est Hymnos South Army.
1: Voilà.
0: Et l'autre?
1: C'est les deux gars, c'est Sin Mira Atras. Oui.

0: On enchaîne avec deux nouveautés qui nous viennent directement de New York avec nos amis de 45 Adaptators et Luger.
1: Voilà, donc là c'est deux groupes de. Bah, ce sont potes, hein, les deux groupes. Dans 45 Adaptators, il y avait deux membres de Luger, Christopher et James. 45 Adaptators, bon bah maintenant ça fait un petit moment qu'ils jouent. Ils ont sorti pas mal de trucs. Là, c'est leur nouveau 45 tours qui sort sur Pirate Press dans deux semaines. Et le titre, c'est Now and Them. Et l'autre nouveauté, c'est Luger, Feel No Pain. Pareil, un 45 tours. Ils ont un album qui est en préparation. Alors, le 45 tours, c'est un pressage ultra limité. C'est genre moins de 200 copies, je crois. Et voilà, c'est dans un style différent puisque c'est un son vraiment à la Motorhead. Et donc deux nouveautés qui nous ont envoyées par les groupes direct. Bon, là ça a été un petit peu diffusé depuis quelques temps, on a fait de la pub déjà pour les deux groupes. Donc voilà, que dire d'autre, rien d'autre, à part acheter-les, parce que franchement, le Feel No Pain, à mon avis, il va être dur à choper. Il est sur LSM Record, mais vu que c'est un mini pressage, ça va être chaud de le choper. Mais le 45 adapteurs sur Pirate Press, bon voilà, ça c'est facile d'accès. Donc avec toujours Gérard au chant, avec ce son un petit peu, enfin cette manière de chanter un petit peu atypique pour les groupes, on va dire un petit peu oi dans cette veine-là. Mais bon, lui il a trouvé son credo depuis longtemps, le père Gérard, donc on lui fait confiance. Voilà, bon ben c'est parti du coup pour ces deux titres.
0: On va donc écouter Now or Never des 45 Adaptators et Feel No Pain de Luger.

0: On reste aux États-Unis avec un classique.
1: Iron Cross, Crucified, le classique des classiques. Donc voilà, le genre de morceau qui aurait pu être sur les compiles dont je parlais tout à l'heure. Crucified, bah, repris par Agnostic, voilà, très bon groupe. Iron Cross, groupe de légende. Il avait fait un bon concert à Paris début des années 2010, pardon. Et voilà, je crois que c'est Lonslow qui avait fait la première partie, un des premiers concerts de Lonslow. Et voilà, mais bon, quoi dire d'autre sur Iron Cross, ça a été réédité, tous les morceaux studio, démo, live, pareil. Donc ça se trouve assez facilement maintenant, alors que leurs 45 tours d'origine, ils sont quand même assez rares et surtout super chers. Mais maintenant, tout se trouve facilement. Ça a été réédité vraiment plusieurs fois, piraté et tout ça. Donc pour les fans, pas de problème. Allez, c'est parti pour Iron Cross, Crucified.

0: Jones.
1: Retourne en Europe et plus précisément au Pays de Galles avec Venom.
2: Ouais, Venom, petit groupe du Pays de Galles qui était en 80, ils sont sur la compil, ils étaient à Charlotte, je crois, et sur un 45 tours compil aussi, donc c'est les deux seuls morceaux que j'ai sortis à l'époque. La démo elle avait pas mal tourné et ça a été réédité pareil il y a genre 5 ans sur un label américain qui s'appelle Radio Rahem. Super réédition, pochette ouvrante avec un livret en papier glacé à l'intérieur, avec un 45 tours, vraiment un super boulot pour un groupe qui n'avait rien sorti quasiment à l'époque, donc juste pour rééditer la démo. Donc vraiment un gros boulot, je pense que ça se trouve encore un petit peu, ça devait être tiré à 500 copies je crois, donc je pense que ça se trouve, franchement si vous arrivez à, si vous tombez dessus, prenez-le parce que c'est vraiment un super objet. Donc voilà pour Venom. Et l'autre groupe c'est Offensive Weapon, c'est un groupe qui a rien sorti mais qui devait être sorti en 45 tours par Eddie sur son label, genre début des années 2000. Finalement ça a traîné, ça s'est pas fait, mais c'est une super démo, donc il y avait 4-5 morceaux qui étaient vraiment qui sortaient du lot. Et voilà, faut pas confondre ce groupe avec un autre groupe qui s'appelle Offensive Weapon, qui est d'Irlande du Nord et qui est un groupe rack, mais qui est plutôt deuxième moitié des années 80. Mais sur internet, des fois, quand on tape Offensive Weapon, le groupe FAF, il y a les morceaux, parce qu'il y a un morceau qui s'appelle Belfast. En fait, je pense que les mecs, ils ont confondu, du coup, ils ont cru que c'était le groupe FAF. Le groupe FAF, il y a rien, enfin, j'ai jamais rien entendu. Mais donc tous les sons qu'il y a sous le nom d'Offensive Weapon, c'est le groupe du Pays de Galles, qui n'est pas un groupe du tout politique, qui date de 83-84. Donc voilà, un des titres qui devait être sur le 45 tours que devait sortir Eddie. Donc c'est
1: New Generation.
2: Voilà, et le groupe pour Venom en premier, ça sera
1: Barmy Army.
2: Voilà.

0: enchaîne avec l'Angleterre et le groupe The Glory.
1: Ah bah, un très bon groupe aussi de hard anglais de seconde zone, on va dire, qui a été réédité. À l'époque, c'était sorti sur Oi Records, sur les splits LP. Alors, voilà, ils avaient un très bon groupe avant qui s'appelait The Clockwork Soldier, qui avait sorti un 45 tours. Donc, bah, pareil, The Glory, ils ont été réédités les démos studio, démos, tout ça, sur Evil Records, le label espagnol. Il y a 5 ans de ça, donc ça se trouve facilement. Franchement, c'est super bien pour ceux qui connaissent pas. C'est vraiment, ça fait partie de ces groupes anglais qui étaient sur les compiles à l'époque et qui n'avaient pas vraiment sorti de truc officiel complet pour eux. Et voilà, maintenant tout ça s'est réédité, donc c'est l'occasion de tout se procurer pour pas cher. Donc là, on va partir avec le titre.
0: Where will you?
1: Voilà.

0: Et au fait, sur tes compiles, il n'y avait pas de groupe français?
1: Bah, je sais plus, faut, je regarde ça, il n'y a pas trop de trucs en groupe français, en fait,
0: Ouais,
1: c'est
0: il
1: un
0: n'y a
1: peu
0: pas
1: compliqué.
0: grand-chose.
1: Voilà, c'est compliqué, et puis c'est du bas de gamme. Non, bah ouais, il y avait des trucs, donc bah pareil, hein, on va mettre le groupe du mois, c'est le Morodant, parce que ça vient d'être réédité, 500 copies, et quasiment, enfin, pas complètement épuisé, mais il y a eu déjà une grosse partie qui a été vendue en un mois, donc c'était une réédition attendue, Morodant. Qui avait une démo qui n'avait pas trop circulé, mais qui était archi recherchée par tous les collectionneurs et tout ça, avec quand même des titres un peu phares comme Esprit Reject et tout ça. Donc, Le Mort aux Dents, une belle réédition. Le gars, il a fait ça super propre. C'est sorti sur Rusty Record. C'est bien ça, je ne me trompe pas. Et Rusty Knife Record, voilà. Et du coup, bah, je voulais mettre ce morceau-là parce que c'est pour la sortie du disque, donc ce sera le morceau Skinhead. Et on enchaînera avec un groupe parisien aux multiples formations, mais qui dure dans le temps. C'est Westside Boys, avec Rien pour eux. Bon, Westside Boys qui continue à répéter, à jouer occasionnellement, c'est compliqué. Et voilà, qui ont sorti plein de disques hein, depuis maintenant une vingtaine d'années. Hein. Plus qu'une vingtaine d'années, une trentaine d'années. Une trentaine d'années, parce que début 90, ouais, on en est à pratiquement 30 ans. Donc ça sera rien pour eux, pour Westside Boys et Skinhead pour le Mort aux Dents.

0: Qu'est-ce que tu pourrais nous mettre maintenant comme groupe français récent?
1: Alors, un qui est pas vraiment récent, mais bon, de la décennie, on va dire, c'est Marabouts avec Jenny, le morceau Jamais dire jamais. Ça, c'est un morceau que personnellement j'adore. Et les petits nouveaux, ça va être Récidive, Plantella. Récidive, un groupe de Paris qui n'a pas encore sorti de morceaux, ça devrait tarder, j'espère dans quelques mois. Donc ça c'est au programme. Récidive, ils ont pas pu faire leur premier concert à cause du confinement. Mais quand même ça répète, ils ont mis des morceaux en ligne, donc ils se bougent le cul. C'est avec Félix, avec Thomas Trois-Bières qui fait le fanzine Idées Noires. Et avec Guillaume et le bassiste, je ne me rappelle plus de son prénom, je suis désolé, je ne le connais pas personnellement. Mais voilà, ça sonne très bien. Bon, alors, du coup, il y a plusieurs groupes actuels sur Paris, vraiment, il y a enfin, plein de nouveaux groupes. Et j'ai choisi ceux-là parce que bon, je pense que dans les nouveaux groupes, ils font partie des premiers qui vont ressortir un truc, 45 tours ou autre chose. Donc, je les ai privilégiés. Puis bon, c'est mes potos, donc. Un petit peu de voilà favoritisme.
0: Népotisme.
1: Voilà. Donc c'est parti pour Jamais dire jamais avec Marabout et Récidive Plantella.

0: On va enchaîner avec deux autres titres, un italien et un argentin.
1: Les excellents Brutti et Ignoranti, avec le morceau Liberta, groupe des années 2000 et début 2010. Et l'autre groupe, ça sera un groupe punk argentin, Viola Torres, avec Merando de la Gala Port TV, qui est, je crois, de leur premier, sur leur premier 45 tours. Au tout début du groupe, c'est un groupe assez connu en Argentine, hein, c'est un gros groupe punk. Donc voilà, ils sont aussi, bah, pour le coup, sur toutes ces compiles là, bah, deux groupes qui sont vraiment, enfin, avec des super morceaux, hein, c'est, qui sortent vraiment du lot. Donc ils méritent d'être sur la compile. Voilà.

0: On revient en Angleterre avec les Redskins.
1: Voilà, les Redskins, tout à l'heure on a mis la version mexicaine, enfin, la reprise faite par les Mexicains. On va mettre la version d'origine des Redskins, la Puissante Armée. Un groupe quand même assez apprécié, les Redskins. Je les mets parce que, en fait, avec Tom de Rix, on va faire un spécial Redskin, parce que comme on a travaillé pour un bouquin, sur un article, pour écrire un historique sur le groupe, en fait, du coup, on a tout le matos pour faire un bon historique complet sur les Redskins. Donc on a programmé ça avec Tom pour le faire prochainement. Et du coup, voilà, pour annoncer ça, on va mettre un petit Redskin, Peace and Army. Et après, on finira avec deux groupes français.

0: va finir par deux groupes français.
1: Ouais, on va finir par deux groupes français qui, pour le coup, sont de la même période et du même endroit. Hein. C'est Salvation City Rockers, le groupe d'Alto, fin des années 2000, début des années 2010. Ils sortent un double album en 2010, donc, et qui est assez bien. Moi, je trouve que c'est le groupe le plus abouti de Alto. Et puis, l'autre groupe, ça sera la nouvelle génération avec les Street Kids, où il y avait Louis. Dedans, Street Kids, vraiment, ils n'ont rien sorti. Ils ont enregistré pas mal de morceaux, mais il n'y a rien qui est sorti en Scud. Hélas, on ne désespère pas qu'un jour il y ait quelques morceaux qui soient réédités. Street Kids avec le titre Immortel, parce que vraiment, c'est une perle ce titre. C'était un très bon groupe. En concert, c'était très bien, même s'ils ont une carrière assez courte. Enfin, que des mecs qui étaient bien motivés, et puis bon, avec. Un gars comme Louis, déjà dans le groupe, c'était précurseur de tous les groupes qu'il allait faire après, qui ont vraiment bien marché, principalement Onslow. Donc on va finir sur ces deux morceaux, sur ces deux groupes. Ben, j'espère que ça aura plu à tout le monde, ce petit tour du monde. Et voilà, je pense qu'on en refera des petits tours du monde comme ça, avec des groupes qui n'ont pas sorti forcément énormément de choses. À l'époque, où on faire des mélanges avec des groupes connus, des groupes moins connus, des titres moins connus, voire pas connus du tout, quand c'est des fois des titres qui sont pas sortis en disque. Et moi, je trouve ce côté exotique un petit peu pas agréable. Voilà, c'est un mélange de tout. Voilà, ça t'a plu?
0: Bon, oui, un peu sympa, j'attends avec impatience la prochaine.
1: Voilà, l'année prochaine, il y aura pas mal de trucs qui sont programmés pour nos émissions avec Mélo. Il y a King Phantom, interview de King Phantom, donc j'espère faire ça au courant février. Marco de Wunderbar, courant février normalement aussi. Le truc sur les Redskins avec Tom, plus une interview aussi, en plus des Redskins, enfin à part, de Tom Sultan pour présenter tous ses groupes, parce que il a énormément fait de groupes en une dizaine d'années. Et donc du coup,

0: Il y a plein de questions à lui poser, et puis bon, à présenter tous les groupes, parce que je pense qu'il y a des gens qui savent pas, qui connaissent pas tous ces groupes. Et donc voilà, ça c'est là-bas, ça sera la programmation du mois de février, parce qu'on arrive sur fin janvier. Puis voilà, essayer de faire des interviews, ça va changer un petit peu aussi. Et puis bon, on fera des reprogrammations comme ça, petit tour du monde, pour combler.
1: Voilà, pour
0: Donc,
1: découvrir d'autres.
0: voilà, pour découvrir un petit peu les nouveaux groupes, toujours le même concept, hein, des groupes obscurs, mais aussi découvrir des groupes qui viennent juste de sortir un scud, ou alors qui ont été réédités, ou qui vont sortir quelque chose, parce que certains groupes nous envoient un petit peu aussi leur titre en avant-première. Puis faire découvrir vraiment les groupes aussi qui n'ont pas encore sorti de titre, parce qu'ils jouent depuis juste quelques mois, mais bon, des fois, ils ont déjà enregistré un petit truc qu'on peut passer, donc ça le fait.
1: Ok.
0: Allez les droguises!
1: Et n'oubliez pas, toute la journée sur Droguise Radio.
0: Ça tourne en boucle, donc vous pouvez écouter de la musique toute la journée, H24, à n'importe quel moment, 7 sur 7. Vous pouvez réécouter toutes les émissions
1: Sur le Mixcloud.
0: sur le Mixcloud, les nôtres et celles des collègues, des frolos. Donc vous privez pas, parce que voilà, plus on a d'auditeurs, plus ça va faire tourner la machine, et c'est dans l'intérêt de tout le monde. Allez, à plus tard.
1: Salut!

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5: Salut les Drougs, il est 14h et c'est De Warlin. Bon, j'espère que cette émission sur l'année 77 en Angleterre vous a plu. Merci Mélo, merci David, je me suis régalé. Cette heure c'est carrément la vôtre, la preuve, ça s'appelle la playlist des auditeurs. Alors continuez à nous envoyer vos demandes sur drougis.org. On se charge de trouver ça dans notre discothèque. Et c'est ce qu'a fait Matteo de Madrid. Il souhaite écouter les Colombiens de Dead Hero, Falsas Promesas, sorti sur leur split avec Ultra Radia en 2020. Gracias Matteo, Drugis Radio, Dead Hero.

Après Dead Hero, on en a profité pour écouter le choix d'un groupe batave, Bent Out of Shape, qui nous ont proposé un morceau de The Beltones, Let the Bombs Fall. On arrive en France avec Mehdi de Nantes City Beach qui voulait écouter King of the Fields par les Headliners, des Nantais aussi. Puis on écoutera Coups et Blessures, l'un des nombreux tubes des Parisiens de Rix. Et ça, c'est Val Sharp Paris Époque Parmentier qui vous le propose. Vous êtes toujours sur Droogies Radio, mais ça, vous vous en doutez. Envoyez-nous vos suggestions à droogies@gmail.com.

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Merci Rix. On reste à Paris avec la souris Nouvel Aube, un choix de Chris de Nantes. Puis on restera dans les classiques avec Taxi Driver, Jean-Baptiste, qui nous a été proposé par Julian de Londres, le plus francophone des skins anglais du groupe Droogies. Et je suis sûr qu'il rajouterait volontiers, ça c'est pour tous les branleurs.

Voilà pour Taxi Driver, un livecast titre capté en 2005 et 2016 est actuellement disponible à 100 exemplaires auprès de Hardcore Trooper Records, le label du chanteur de Traumatize Youth de Nantes. Très 44 quand même cette playlist des auditeurs, dis donc. Allez, on continue avec un groupe moscovite, The Zapoy, et leur morceau Skinhead Power. Et ça, ça a été demandé par Bodia de Kazan en Russie. Puis on écoutera le choix de Doudou Menace qui voulait lui écouter Tower Blocks, les teutons qui ont invité Sucker d'Oxymoron sur ce morceau qui s'appelle Proud to be Punk. Et ben nous, on est Proud to be Skin et on écoute Doudis Radio. Skin!

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Allez, on va faire un petit détour post-punk avec Sad Lovers and Giants et leur morceau Colorless Dream. Et c'est Gab de Châteauroux qui vous propose ça. Je pense que le morceau qui suit n'a plus de secret pour personne, en tout cas pas pour Nicky Rat. On revient juste après, voir si vous avez reconnu.

Et ouais, qui l'eût cru, après Sad Lovers and Giants, c'était Étienne Dao sur Droogies Radio. Mais faut quand même avouer que ce morceau est plutôt fort cool. Merci Nicky Rat pour cette surprise. Retour à la Hoy, espagnol ce coup-ci, un tube Rosa de Morte par la Inquisition. Et ça, c'est grâce à Carles de Catalunya si on l'écoute. Hoy à toi.

Allez, on traverse le channel facilement car il faut pas de papier, please, pour écouter The Professionals. Et Bertrand Puzzle voulait écouter le morceau Little Boys in Blue. Et on restera en Angleterre avec le choix de Yael de Lille, The Crack, This Is My World. Bah franchement mec, j'en veux plus de ton monde. Droogies Radio, The Professionals, suivi de The Crack.

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Faites comme Bertrand et Yael, envoyez-nous vos propositions de morceaux pour les prochaines playlists des auditeurs. Sans vous, pas de playlist. On envoie ça sur droogies.org et c'est comme ça que le POS Crew de Montréal nous a envoyé un morceau de The Templars. Attendre que le sang coule, waiting for the blood to flow. Et on finira cette playlist des auditeurs avec Lion's Law for my clan. Merci à Bastien Tamik, il va faire plaisir à beaucoup celui-là. Droogies Radio, tout de suite, la playlist des auditeurs, The Templars, suivi de Lion's Law.

Bon allez, il me reste juste le temps de vous passer un tout dernier morceau. Les Brestois de Tzaref avec leur morceau Seul Tout. Merci une fois de plus Gab de Châteauroux. Tzaref, Seul Tout, mais quand même avec nous sur Dougies Radio.

0: Voilà, la playlist des auditeurs, c'est fini pour aujourd'hui. Je sais pas qui s'y collera la semaine prochaine, mais en attendant, restez à l'écoute des programmes de Droogies Radio. Tout de suite, une archive produite par Droogies Radio. A tout bientôt, mes Droogs. C'était De Warlin. Oi.
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1: Bah bonjour, bienvenue, installez-vous, c'est le 47e épisode de Relou et Fier. Un épisode sous le signe de la farine et des claques sur le coin de la goule. Vous allez tous vous en prendre plein la gueule. Et d'ailleurs, on va commencer avec une nouveauté. C'est le 3e titre de la démo cassette du groupe Cœur Vaillant. Ce sera donc le 3e et l'ultime parce que je peux pas vous chier de titre, y'en a que 3 sur la cassette démo. Alors du coup, ça s'appelle Croix de Feu. Et on enchaînera avec un classique. Extrait de l'album Né pour en chier d'œil pour œil, ce sera à boire. Et c'est pour tous ceux qui donnent leur avis alors qu'on leur a pas demandé. Va donc chercher du travail, gros boomer. Allez, c'est parti, Relou et Fier 47, Cœur Vaillant, œil pour œil.

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Bon, on a commencé avec du quittage à l'instant, mais je vous rassure, ça va pas durer. C'est œil pour œil avec à boire. Et avant, pour la toute première diffusion radiophonique, c'était Curvaillant, avec Roi de Feu. On va changer de décor géographique, on va partir tout de suite en Amérique du Nord, avec d'une part une putain de nouveauté. Bah ouais mon chum, les gars de Force Majeure se sont mis au turbin. Et sur leur Bandcamp, ils nous ont lâché 3 nouveaux titres, dont une reprise de West Side Boys. Encore une pochette médiévale que Milky il adore. Et le morceau choisi pour aujourd'hui, ce sera Mon Quartier. Et on enchaînera en changeant de province pour aller en Ontario et plus précisément à Ottawa avec un groupe francophone. Non, c'est assez rare pour que je me permette de le préciser. Le groupe s'appelle Dur Cœur, tout ça au pluriel. Ça vient de leur album qui date de 2017. Qui s'appelle Dur Dur Dur. Et ce sera assez, c'est assez. Allez, on perd pas de temps du son, vite vite vite.

d'Ottawa à l'instant, dans tes oreilles, c'était la chanson Assez c'est assez. Et avant, c'était les représentants de la chevalerie du 514. C'était Force Majeure avec Mon Quartier. Allez, on va hispaniser un peu cette émission. On va partir à Medellín en Colombie avec le tout nouveau titre du groupe Yesterday's Heroes. Il s'appelle Cara a Cara. Et juste après, un groupe de Barcelone. Ça s'appelle Offensiva. C'est l'ami de Warlin qui m'a fait découvrir ça. Il m'a dit, tu vois, le titre, il va te plaire. Eh ben, hey, mon pote, t'as bien raison, parce que ça s'appelle Normandia. Mais bon, tu n'en doutes, ça ne doit pas parler de la beauté de ma région, ça va encore parler de guerre. Allez, on attaque, mes bons amis, Yesterday's Heroes, et après Offensiva.

voix. Mais je vais pas passer la chanson glam, ce sera bien sûr pour une prochaine fois, et là on va s'écouter le titre Liars. Et après, pour un truc qui a rien à voir, le groupe danois Last Seen Laughing, sur leur album de 2011 qui s'appelle Where We Belong, est-ce une chanson d'actualité, mon pote, parce que ce sera le titre Noi Concerts.

Lassin Laughing à l'instant avec la chanson No Oil Concerts. Et d'ailleurs pas de concert du tout. À part si t'as été un chanceux qui a pu te permettre d'aller participer au concert assis de test pour aller voir Indochine. Autant me péter une guibole mon pote, je te préviens. Et avant bien sûr c'était cette nouvelle révélation de la Oil française. C'était Climb Choice avec le titre Liars. Et je te promets Swindle, durant une de mes prochaines émissions je passerai biche bash bosh. Bon, un peu de sérieux, Renou et Fier, c'est aussi des surprises, des choses surprenantes, et ça va être le cas. Bon, il y a une chaîne YouTube qui s'appelle Punk Rock Karaoke, où il y a des gens qui ont l'air d'être connus, qui font des reprises de trucs punk rock qu'ils aiment bien. Bon, il y a 90%, je suis incapable de vous dire qui c'est, mais il y en a un, et c'est là où je suis étonné, qui s'appelle Tony Hawk. Il est pas connu pour le punk rock, il est plus connu pour faire de la planche à roulettes. Et j'ai été agréablement surpris, parce que d'une part, il chante pas si mal que ça, et d'une autre part, il reprend un titre qui est putain de bon. Donc c'est parti pour Tony Hawk qui reprend The Jam avec In The City. Et juste après, ça date de la démo de 2020 d'un groupe russe s'appelle Régime. En fait, ça veut pas dire ça en russe, c'est ça qui est drôle. Je les avais déjà connus parce qu'ils ont fait deux titres sur le tribute du Caméra Silence qui vient de Russie. Et là, sur la démo, c'est les petites compos à eux. Et du coup, je vais me faire le plaisir de passer le titre Xolotny Dom. Allez, Tony Hawk et Régime.

T'es toujours sur All We Fear, c'était Régime à l'instant, le groupe russe, avec le tic Zolodny Dom, et il y avait une cymbale des enfers. Et avant, Tony Hawk qui nous reprenait Da Jam avec In The City. Bon, quittons le niaisage international pour revenir en France, avec deux vieux groupes punk qui ont pas vraiment fait leur beurre. Et je pense que pour beaucoup d'entre nous, ce sera une découverte. Alors d'une part, j'ai passé le groupe Réfractaire 90, et le morceau Le Cambrioleur suivra des Shadox, et le titre Rakaï Rock. Oui, ça nous change un peu.

Shadox à l'instant, le crack Rock, et avant c'était Réfractaire 90 avec le Cambrioleur. On va même continuer avec des groupes pas trop cités, faut l'avouer. Deux groupes anglais qui sont extraits de deux compiles Oi des années 80. D'une part Skingraft avec Oi Oi Music, et on suivra avec le groupe The Blood qui parle d'un français d'ailleurs. Ce sera le titre Mesrine. Puis après on terminera l'émission tout cool.

T'es toujours à l'écoute de Relou et Fier, c'était The Blood à l'instant avec le titre Machine. Et avant, dans les vieilleries pas trop connues, c'était Skin Graft avec le titre Oi Oi Music. Et comme il nous reste 10 minutes d'émission, je voulais terminer plus calmement avec deux productions du label mexicain Chess Nobody Records. D'une part avec le groupe instrumental Travelers All Stars, extrait de leur dernier 45 tours qui s'appelle Love in the Stars. Et d'ailleurs, c'est le titre que je vais passer. Que c'est trop cool, ils ont fait un vinyle en forme de cœur. C'est cute, mais c'est hors de prix. Et après, sur ce même label, mais dans un autre registre, un petit coup du groupe Los Esquisitos. Bon, c'est un peu plus garage surf, mais c'est tout aussi sympa. Et le titre que je vais passer, c'est Solo Chaser.

ça change un peu pour terminer cette émission, c'était Los Esquisitos avec Solo Chaser, et avant, les Travelers All Stars avec Love in the Stars. Tout ça sorti chez le label mexicain Chess Nobody Records. Et c'est cinglé ça, je bois un petit panaché et je me prends pour Thomas Trois Bières. Et comme on arrive au terme de cette émission, avant de vous dire au revoir, on va passer un dernier titre. C'est le groupe toulousain Asphalt, qui sur leur cassette promo a fait une reprise d'un groupe légendaire qui vient d'une ville magnifique. Bon, et j'arrête là. Ouais, bah ils reprennent État d'urgence des Brainwash. Donc pour ma part, toujours ce salut amical, un majeur levé aux donneurs de leçons, et boujou à tous. C'était Relou et Fier, la 47ème.

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0: C'est bien de chez nous, tout de suite, 4 titres de Oi Gauloise.
1: Il y a trois sortes de violences. La première, mère de toutes les autres, est la violence institutionnelle. Celle qui légalise et perpétue les dominations, les oppressions et les exploitations. Celle qui écrase et lamine des millions d'hommes dans ses rouages silencieux et bien huilés. Seconde est la violence révolutionnaire, née de la volonté d'abolir la première. 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

0: 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Bonjour.
1: Droogies, Droogies, bienvenue sur cette petite découverte d'une nouveauté qui nous vient de Pau. C'est Brutal mais Cordial qui vient de sortir un nouvel album de 9 titres autoproduits, mais avec un petit coup de pouce financier de Une Vie Pour Rien, de Primator Crew et de Has Been Mental. Nous allons tout de suite en écouter un extrait, ça s'appelle Menace Sociale. Et si vous me connaissez un peu, vous savez que je suis attaché à ce genre de questions. C'était Milky pour Droogies Radio. Restez à l'écoute de La Voix de la Oi.

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Criminal Class dans ce 20e épisode de 45 Revolutions avec Running Away. Juste après ça, on s'écoute Foot in the Door, un extrait d'une rétrospective des morceaux du groupe américain Barbie Army. C'est sorti en avril par No Plan Records. Et ensuite, ce sera X Respects avec I Am a Poser.

Et on enchaîne avec Suzy Quatro et 48 Crash. Et juste après, un nouveau titre de Claim Choice que vous retrouverez sur leur mini-album qui sort la semaine prochaine chez Une Vie Pour Rien et qui reprend la démo cassette plus 4 nouveaux titres. Le morceau, c'est Heavy Hooks.

Claim Choice de Lyon, le groupe du mois de mai de Droogies Radio avec le morceau Heavy Hooks. On continue avec une reprise de Slaughter and the Dogs par les Gallois de Venom.

C'était Joe Cool and the Killers avec I Just Don't Care sur l'album Killer en 78. Et juste avant Venom, Where Have All the Boot Boys Gone, on enchaîne avec le groupe catalan Decibelios.

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Le loup solitaire du groupe DEM des éléphants mauves, je vous ai mis ce morceau parce que la démo de 84 vient de ressortir remasterisée en 45 tours chez Banlieue Grise, avec en plus de celui-là les morceaux Vengeance et Quel Futur. On continue avec The Clichés, We Won't Change.

The Undead It's Corruption, sorti en 82 sur le label anglais Riot City Records. Et juste avant, c'était les UK Subs, le morceau CID. La suite avec Gonna Get Yours et Echoes of Bauer.

The Violemens, un groupe de Kansas City avec le morceau Common Crate. Et à présent, on se fait une pause power pop avec The Vice Cream et Danger Love.

Les Food Fight de Rennes avec le morceau Slow Mo, un tout nouveau groupe qui a sorti un EP sur le label Snap Records l'année dernière. Et on termine la playlist avec de la Hoy hollandaise, le groupe c'est Envy Lenderen et le morceau The Girl on the Pavement.

0: c'est vrai. 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Et ensuite ils ont dit que le jour du grand chambardement, ils se feraient une joie de s'assurer personnellement que tous les hippies de cette ferme soient éliminés.
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1: Droogies. Petite découverte toute fraîche de cette fin de mois de mars 2022, puisqu'il s'agit de la sortie de l'EP seconde figure du groupe lillois Utopie, donc qui est sorti pour l'instant uniquement sur leur Bandcamp, mais qui sortira prochainement sur les labels suivants: Cœur de l'ennui, Lada, Symphony of Destruction, Don't Trust the Hype et Dans le Vide Records. Je vous invite donc à aller tout écouter, et moi je vous propose en avant-bouche le dernier morceau des 6 titres qui vont sortir sur cette EP, la reprise de The Specials, Ville Fantôme.

On continue avec un gros classique de la hoï anglaise, Cockspurrer, What It's Like to Be Old. On remercie Jean-François de Cannes pour cette proposition.

0: c'est vrai. Et alors ils ont dit qu'il y avait une communauté hippie. 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
1: Salut, c'est Wati, je vais vous parler d'une nouvelle sortie, ou plutôt d'une réédition, avec les Américains de Templars, qui viennent de sortir en LP leur démo cassette de 1993, le tout remasterisé avec un super son, je vais vous faire écouter ça. Ça vaut vraiment le coup, c'est sorti chez TKO Records. Visiblement, c'est déjà épuisé, mais vous pouvez le trouver chez toutes vos bonnes distros, à mon avis. Du coup, on va écouter un extrait de ce LP. C'est No Solution par les Templars, et c'est sur leur disque La Première Croisade.

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Salut les Droogs, c'est De Warlin. Avec vous pendant une grosse heure pour écouter deux archives live. L'une mise à disposition sur YouTube par la chaîne Digitize Cars, l'autre une archive inédite et retravaillée de Récidive mise à dispo par le groupe lui-même. Rappelons que Récidive va sortir son nouvel EP 3 titres Trip d'acier sur Une vie pour rien le 21 mai 2022. Alors, il y a la chaîne Digitize Cars, tenue par Tom Sultan, qui propose des archives de ouf. Et pour ce soir, j'ai pioché un live de Classe Criminale, ou Classe Criminale, comme vous voulez, à Bologne en 1990. La formation classique avec Antonella plus Laurent, de Charge 69 et Scaffer Latine, à la guitare. Cet extrait d'une vidéo professionnelle multicam et le son a été pris de la table de mixage. Soir-là, Classe Criminale ouvrait pour Angelic Upstarts. Je vous propose 20 minutes de ce concert, composé déjà de plusieurs tubes, alors que le groupe n'a que 5 ans d'existence. Droogies Radio, la voix de la Hoy, te propose cette archive pour Droogies Live. Merci encore, Tom.

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3: On vient de se faire 20 minutes trop cool avec les Italiens de Classe Criminale. Concert capté en 90 à Bologne, en Italie. Retrouvez la version vidéo de ce live sur la chaîne YouTube de Digitize Cars. On va continuer ce Droogies Live avec une demande de Récidive qui voulait rendre un hommage aux bootleggers. Je vous lis le message qu'ils m'ont envoyé. Le live qui va suivre a été enregistré le 10 novembre 2021 à l'International à Paris par Philippe dit le bootlegger, qui nous a malheureusement quittés il y a quelques jours. Nous ne le verrons plus parcourir les concerts avec son magnétophone et ses deux micros attachés à son col, mais nous espérons qu'il a trouvé la paix là où il est aujourd'hui. Ce soir-là, Récidive partageait l'affiche avec King Phantom et Holly Holster, Droogies Radio, Droogies.org, Rip Mec, Oi!

0: peut monter un petit peu la voix principale aussi.
1: Thomas, il peut avoir de tout dans la tour aussi, s'il te plaît. Merci.

que c'est possible d'avoir plus de voix

prochaine s'appelle On va finir.

0: Abbas.
1: On ne l'avait jamais faite celle-là.
2: Vraiment blaireau, mais vraiment pour vous, vous êtes cool.

Pikachu. Merci à King Phantom et Oli All-Star de nous faire partager la soirée. Et merci à l'international aussi de nous accepter, c'est super cool. Merci à vous. Il nous en reste deux, donc on arrive sur la fin.

Voilà, c'était Récidive avec un concert capté par Philippe aka le Bootlegger qui nous a quittés il y a quelques jours. Concert capté à l'international le 10 novembre 2021. Ce Droogies Live est déjà terminé. Retrouvez le podcast sur Mixcloud de la radio. C'était De Warlin. À la prochaine.

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1: Oh mais fais ce qui te plaît, qu'on dit. Bah je vais me faire plaisir, mes gens. Vu le nombre de sorties de nouveaux groupes qu'il y a en ce moment, je crois qu'on n'aura pas le temps de se faire chier. On commence ce nouveau top 5 des morceaux sortis en avril 2022 avec un morceau sorti le 1er mai. Du nouveau son pour la scène et un premier single pour Mortier. Pour les fans de Oi lourde et menaçante, Bert de Jeunesse Apatride et de Burns Ships à la guitare, Marco, Sentai Dub Attacks, Shot Colors ou encore Scapcoma à la basse, Mathieu de Jeunesse Apatride, d'Union Tugs et plus récemment d'Asbestos à la batterie, et Max de Jeunesse Apatride au chant. Nous en mettent plein la gueule avec l'usine. C'est ce que nous balance le label québécois Dure Réalité. Mortier s'est formé un soir de 1er mai à Rosé, et un an après, on a le droit à leur premier son. Le morceau s'appelle L'usine, Jeunesse Apatride version 2.0 sur Droogies Radio. 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

Le groupe français qui se partage entre Lyon et Paris, Bleakness, a annoncé la sortie d'un nouvel album pour juin 2022. L'album s'appellera Life at a Standstill et ça sort sur le label Destructure. On peut remarquer une petite évolution musicale sur ce titre, mais ça reste du Bleakness. Tout de suite, Dancing with Darkness, extrait de cet album à venir. 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

Paris, encore un nouveau groupe. On vous en avait déjà parlé, on peut maintenant vous en dire un petit peu plus. En tout cas, le line-up nous donne déjà envie d'en savoir plus. Écoutez. Alors, Contusion, c'est Dev de Chrome Rivers, Faction S, Tchernobyl, RS84. C'est David de Outro. C'est Lug de Tolshock, Holkens et Danger. Et c'est Maël de Holkens, RS84 et Outro. Bon, le groupe avait mis en ligne il y a quelques mois un premier morceau ultra efficace et très prenant, Virude. Et ben Contusion revient fin mai avec un nouvel EP 6 titres qui sortira chez Primator Crew pour la France et sur Shoom Records, le label de Martin d'Ultra Radia, pour le Québec. C'est de la hoï assez lourde, remplie de sentiments assez sombres. La pochette dénote de celle qu'on a l'habitude de voir. Bon, je vous laisse les labels le dévoiler. Moi, par contre, je vais vous dévoiler un nouveau morceau du groupe, Défaite du lendemain, sur Droogies Radio, la voix de la hoï. Simer Bertel.

Roughed Up, nouveau groupe anglo-hollandais avec deux gars de Crown Court in it. Ça sonne post-punk à fond et c'est ultra bien fait. En tout cas, moi je trouve ça super efficace. Ça devrait sortir dans les mois à venir sur Mendeku Discac. Ah bah, j'aurais dû le dire tout de suite, tiens. Encore un groupe à suivre donc sur Droogies Radio. Roughed Up, King and Council, Oi!

Contra Records s'est associé avec The Firm Records, Battle Scared Records et Tough Ain't Enough pour sortir le nouveau 7 pouces du groupe de Lisbonne, Faxao Oposta. Le 7 pouces est dispo depuis le 25 avril, 305 copies et il s'appelle Luta Eterna. J'ai avec moi un premier extrait de ces 7 pouces, le morceau Despedida. 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

0: Voilà, ce top 5 est déjà terminé. Restez à l'écoute des programmes de Droogies Radio, car la voix de la Hoy ne s'éteint pas. C'était Do Harlin. Ciao.
1: Tout de suite, 5 titres de Hoy bien de chez nous.

Salut à tous, c'est Wati sur Droguiz Radio pour une nouvelle découverte bien fraîche du groupe Live by the Sword avec le patron de Rebellion Records. Les Hollandais viennent de sortir un nouvel extrait de leur album à venir qui sortira sur Rebellion Records en 2021. Le titre de ce morceau, c'est Exploring Soldier Rise. Tout de suite sur Droguiz Radio.

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Exclusivité Droogies Radio, aujourd'hui c'est The Abhorred qui est mis en avant avec une sortie chez Rusty Knife Records, la discographie 1990-1992. Pour la première fois, les titres de ce combo Oikor du sud-ouest de la France, le premier du style en France d'ailleurs, vont être réunis sur vinyle et sur CD. The Abhorred a commencé à jouer à la fin des années 80, c'est un groupe qui est né sur les cendres des hardcoreux N.O.T., et du combo Oi Hubelmart. L'existence du groupe restera plus ou moins confidentielle jusqu'à la sortie de deux titres sur la compilation Christmas Party et fera également parler de lui comme étant le premier groupe sharp français. Les protagonistes regardent avec attention ce qu'il se passe à New York, mais n'oublient pas les racines anglaises de la Oi, et ils tenteront durant leur existence de faire un mix musical des deux. Le disque sortira en vinyle 180 grammes en plusieurs couleurs et avec inserts contenant des textes et des photos. Un CD devrait l'accompagner avec les titres studio et sans doute des morceaux live et de répète. Sortie prévue en été 2021. Très bonne écoute, nous allons vous passer le morceau Seul.

Oscar, le Toulousain, nous propose d'écouter un morceau nous venant d'outre-Atlantique. Il s'agit des Américains de Armor. Le morceau, c'est Fraude.

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Yes, alors là, je vous ai sorti une de mes plus belles pépites. C'est pas du hardcore metal, c'est beaucoup plus street punk pour le coup, avec les Casualties. Et le track s'appelle Criminal Class. Moi, ça, c'est vraiment toute ma jeunesse. Wow, à l'époque, je trouvais que ça cavalait beaucoup trop fort pour des quepons, quoi. Mais l'histoire de la double pédale et tout, c'est surkiffant. Bonne écoute, lâchez tout, patate dans le pit.

gouille du 75 qui voulait écouter le nouveau Skinflix avec le titre Don't Read the Papers, si vous voulez faire comme lui, vous pouvez nous envoyer vos demandes sur Instagram, sur Facebook ou sur l'adresse mail drouguizradio@gmail.com.

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3: Yo les drugs, cette semaine, on va découvrir un peu ensemble le disque de Squelette qui va sortir début mai chez Primator Crew pour l'Europe et chez Shum Records pour le Canada et les USA. Premier album 8 titres, plus une intro et un interlude pour ce groupe de Paris. Il s'appellera Fan Party. Un premier morceau a été dévoilé sur les internets, Le Vrai Ennemi. Donc je vais vous en proposer un autre, Le Fardeau. Tout de suite, sur Droguise Radio, la voix de la Oi. Merci au groupe pour l'exclu. 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

Direction Caen avec l'excellent groupe Eternal Youth et leur titre Sing Along qui a été demandé par leur batteur Anton. Salut à toi.

Salut à tous, c'est l'instant découverte sur Droguiz Radio et on part tout de suite vers l'Indonésie avec un groupe qui s'appelle Stomper Boots. Après 5 ans de pause, le groupe revient avec un clip assez moche, une espèce de dessin animé, sur leur titre Fight for Our Life. C'est un extrait de leur split à venir avec le groupe Bogota Offensive et ça sortira chez Laketon Records, un label allemand qui fait pas mal parler de lui en ce moment avec quelques chouettes sorties. Je vous laisse tout de suite avec Stomper Boots, Fight for Our Life.

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4: Droogies. Bienvenue sur cette petite découverte où nous allons parler